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Je le suis en toutes ces données, du plus lointain. Je me contente d'être fixé ma vie. Respectant les lois, le grand équilibre, je limite mes faits à quelques bornes discrètes. Oreilles mises au col, j'avais tendu, je m'inscris parmi le satyre des paysans. Allongé, je deviens rocher méditatif. En course, je prolonge certains profils et le vent réduit ma fourrure comme il paraît envelopper l'air. Chaque soir de gloire, je clamerai encore mon appartenance, l'accord passé avec l'immensité de l'univers. Mes prières échapperont toujours à l'inquisition des hommes, livreurs des caribous. Je fuis les luttes pernicieuses. J'ai pour moi le souffle, l'esprit, la prunelle vive des traits immortels. Se reflète le jour, la nuit. L'ordre des choses me signifie